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2: Des fantasmes qui m'aient déçu, qui m'ont déçu.
3: Est-ce qu'il y a des fantasmes qui m'ont déçu?
2: Non. Non, pas dans mon souvenir en tout cas.
3: Non. Non, les fantasmes ne m'ont pas déçu parce que je pense qu'il y a un certain nombre de fantasmes qui sont du domaine du réalisable et qui sont en général à la hauteur de ce qu'on attend d'eux. Puis il y a des fantasmes qui doivent absolument rester tapis et rester du domaine du fantasme. Et ceux-là font leur office de fantasme, à savoir petit aiguillon ou choses comme ça. Mais effectivement, je pense qu'ils ne peuvent être ceux-là de nature à décevoir que si on les réalise et qu'on transgresse vraiment et qu'il y ait des conséquences dès le lendemain à payer.
2: Oh bah oui. D'ailleurs, en général, si j'y vais, c'est que ça m'apporte satisfaction. Sinon, j'y vais pas. Alors ça, c'est une question qui me pose problème parce que j'avoue que je suis incapable d'y répondre.
3: Quand on sait que le fantasme est celui qui nous attire, qu'on le réalise, qu'il n'y a pas de séquelles dramatiques, que ça fait partie d'un jeu... et qu'on s'attend, s'il n'y a pas d'erreur de casting entre guillemets au départ, on n'est pas déçu, on est content, mais on sait très bien la limite que certains ne doivent pas être franchis. Je pense que déception est dans la non-perception du danger de transgression et d'aller au bout de certains fantasmes. Mais là, c'est pas le fantasme qui va être décevant, il va peut-être être à la hauteur de l'attente. C'est les conséquences du lendemain, la façon de se regarder.
2: Moi, le mot fantasme et moi, j'ai un mal, je sais pas. Les gens parlent de leurs fantasmes, moi j'ai un problème avec les fantasmes.

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5: Ah oui, c'est agréable d'avoir des amis, mais il ne faut pas en avoir beaucoup, mais il faut avoir des bons amis.
6: Oui, voilà.
5: Il vaut mieux en avoir une ou deux, enfin, à la rigueur, bons amis que plusieurs mauvais amis. Hein.
6: Oui, parce qu'on dit toujours la famille, on la subit, les amis, on les choisit. Hein.
5: Mm-hmm.
6: Donc, ça veut bien dire ce que ça veut dire. Hein. Donc, je pense que, comme elle dit, il ne faut pas en avoir beaucoup, quoi, c'est sûr. Hein. Bah, de toute façon, on ne peut pas satisfaire tout le monde. Mmh. On ne peut pas satisfaire tout le monde. Sans ça, on serait tout le temps à droite, à gauche. Donc,
7: on ne peut pas raconter
5: à
7: tout le monde. Il y a des petits secrets que on peut dire qu'il y a une personne.
6: Bah, ouais.
7: Mais pas...
5: C'est des secrets qui restent.
6: Voilà.
7: La copine, elle ne fera rien.
6: Non,
7: mais ça pour la personne, ça soulage.
6: Voilà, ça fait du bien.
7: Elle a dit son secret. La copine, elle l'a écouté, elle l'a entendu. Bon, c'est tout.
6: Ouais.
7: Mais ça soulage la personne.
6: Ça remonte un petit peu.
7: Pour moi, personnellement.
5: Ça aide un peu.
7: Ça aide à tenir.
6: Mmh. Oui.
7: Voilà.
6: C'est-à-dire que, arrivé à nos âges, on fréquente un petit peu à droite, à gauche les clubs. Donc, on peut trouver des rencontres, des machins comme ça. C'est pas des amis. Mais tu peux essayer de. Tu peux sympathiser avec quelqu'un de bien. Mais bon, quand on travaille, c'est différent. On a moins de temps, on a moins de...
5: Puis on a des enfants.
6: Voilà, il y a des enfants élevés, il y a tout ça. Donc tu pars le matin, tu rentres le soir.
7: Peut-être... parce qu'on a déménagé, on a...
6: Ah oui, peut-être.
5: Moi, j'ai pas déménagé, pourtant.
6: Non. Moi, j'ai toujours les relations que j'avais, avec des collègues de travail que j'avais bien.
5: Il n'y a pas longtemps que t'as arrêté, toi, aussi.
6: Oui, il y a 3 ans. Mais ça fait 15 ans qu'elle est à la retraite, donc on se voit toujours. Et j'ai des amis en Sologne, ça fait... mon fils en avait 5, il en a 42, donc t'as qu'à compter. Mmh. C'est toujours des amis. Mais on les compte, les amis, c'est sûr.

0: Bonjour mesdemoiselles, que vous évoque l'expression avoir d'autres chats à fouetter?
1: C'est sadique.
2: D'autres affaires.
3: Et d'où ça vient après?
4: Ouais.
3: Ah, je sais pas non plus. Alors, je sais pas, ça c'est peut-être français cette fois-ci.
5: Alors, d'autres choses à faire.
6: Peut-être qu'avant, ils fouettaient des chats, je sais pas. Et du coup, quand ils avaient autre chose à faire, ils disaient j'ai d'autres chats à fouetter.
7: Avant, ils brûlaient des chats. Parce qu'ils pensaient que c'était un truc par rapport aux sorciers, tout ça, je pense.
0: Et donc, d'autres chats à fouetter?
7: Bah, avoir autre chose à faire. Et après, l'origine, je sais pas, Moyen-Âge peut-être, un truc comme ça.
0: Ouais, mais une idée, qu'est-ce qu'ils faisaient avec ces chats?
7: Il les fouettait. Il les battait peut-être, ou alors il les brûlait, je sais pas.
0: Et d'où vient l'expression d'après vous?
8: Aucune idée.
9: Du Moyen-Âge peut-être.
10: C'est à cause des jeux de l'époque où quand ils n'avaient rien à faire et un des jeux c'était fouetter un chat en fait avec les yeux bandés. Non, je promets, c'est vrai. Le chat était attaché en fait et on le frappait avec des bâtons. Le jeu c'était de le faire de le tuer quoi, je crois en gros. Donc c'est pour ça que je dis que c'est sadique.
0: Et donc l'expression vient de là.
10: Je sais pas, mais je pense peut-être.
0: D'après vous, avoir d'autres chats à fouetter, ça veut dire quoi?
11: Autre chose à foutre, clairement.
0: Et d'où ça vient?
12: Catwoman.
13: De la mère Michel qui a perdu son chat.
0: Une autre personne que la mère Michel, peut-être, avec une histoire de chat?
13: Brigitte Bardot.
0: Ah. Et alors?
13: Alors, je ne sais pas.

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4: Bien le bonsoir, chers montagneux, rochers glissants et férus de descente givrée. Aujourd'hui, Infomato 2000 nous conseille de nous focaliser sur Motéo Toudou. Qui est-il? Pourquoi est-il pertinent de parler de Motéo Toudou? Eh bien, nous espérons le découvrir. En tout cas, il était mentionné en première ligne dans le dossier des informations perdues d'Infomato 2000. C'est donc avec lui que commencent les infos perdues. Voici une courte présentation de Motéo par notre météorologue Pototo, le fada de météo bien fade.
5: Bonjour, je suis Pototo. J'aime la météo bien fade. Aujourd'hui, je suis content car il va pleuvoir. Y compris sur Motéo. Motéo, contrairement à la météo, est vif, vivant et souriant. Il a grandi à la montagne pendant les 20 premières années de sa vie. Sacrée enfance quand on s'enfonce dans les hauteurs blanches et silencieuses. Mais il y a deux jours, quelque chose a changé dans sa météo. Il a quitté ses sommets pour rejoindre les contrées humides. La météo là-bas est beaucoup plus catastrophique. Attention, attention, conseil de Pototo, restez bien à la maison.
4: Merci Pototo pour cette météo. Mais pourquoi Motéo a-t-il quitté sa montagne? Qu'a-t-il derrière la tête? Un témoin de son petit village témoigne. Je cite, « Motéo, il nous a quittés par mesure de curiosité, hein. Il veut découvrir le monde, et c'est bien son droit. Il part faire le tour du pays, et hé. » Fin de citation. En ce moment même, Motéo marche en direction de sa prochaine destination, que lui réserve son avenir. En tout cas, les astrologues de la rédaction d'Info Perdu affirment qu'il s'agirait de l'humain le plus improbablement calme du pays. Motéo, le plus improbablement calme. C'était Info Perdu. À demain.

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2: Déchiffrer des lettres.
3: Et le mot de la fin, le mot apax.
4: Apax. Fait de langue, mot, expression, construction, dont il n'existe qu'une seule occurrence dans un corpus donné.
3: Dans quelle situation l'utiliser ?
4: Lorsque la lecture d'un ouvrage est littéralement polluée de néologismes qui vous fait passer pour le dernier des profanes de la culture linguistique française. Vous pourrez alors à la sempiternelle question « Quoi de neuf ?» répondre emphatique « Que d'apax ai-je croisé aujourd'hui ?» ou encore « Tu ne peux pas t'imaginer le nombre d'apax que je croise ces derniers temps. »
3: Et dans quelle situation ne pas utiliser le mot « apax » ?
4: Vous ne pourrez en revanche pas en user pour vanter les mérites d'un produit ménager mieux qu'Ajax, où l'étiquette marketing serait estampillée d'une jolie tête d'apache. Cap de le mettre dans votre prochaine copie ? À vous de jouer désormais.
3: À plus dans le bus.

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3: 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Hein? Allez, reniflez-moi ça, sentez-moi ça, ça sent bon. Vous qui mangez que du boudin à la sûre et buvez de l'eau du robinet. Vous avez à bouffer pour 3 semaines là-dedans. Eh ben allez-y, quoi! C'est bien qu'on ira pas se plaindre! Eh ben, qu'est-ce que vous attendez? Hein? Alors allez-y! Regardez, tiens, ils bougent même plus. Puis après ça, ils iront aboyer contre le marché noir. Salaud de pauvre. Et vous, là, affreux. Je vous ignore, je vous chasse de ma mémoire. Je vous balais.
4: Affreux.

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4: La sinistrose est une maladie toute moderne. Elle a pris naissance le jour où a été proclamée, puis inscrit dans la loi, le droit pour tous les accidentés à une indemnité pécuniaire. Elle a coûté des millions aux compagnies de chemin de fer et après l'application des lois sur les accidents du travail, en Allemagne d'abord, en France ensuite, plus récemment en Belgique, elle a menacé gravement l'équilibre budgétaire des compagnies d'assurance. Comme le montrent les termes si souvent employés de névrose procédurière, de névrose de l'assurance, névrose de désir, d'attente, de concupiscence, les médecins experts depuis longtemps ont reconnu le rôle que joue dans la pathogénie des états névropathiques post-traumatiques l'idée fixe d'obtenir réparation du dommage causé. Prenons le cas le plus simple. Voici un ouvrier qui vient de se casser la jambe. Tant qu'il est sous le coup de l'émotion, tant qu'il souffre, l'instinct de conservation seul le mène, il ne songe qu'à sauver sa peau. Le voici dans son lit, un appareil immobilisant, sa fracture, ne souffrant plus. Il a soufflé fortement, s'est palpé, a mangé avec appétit, fait son bilan anatomique, constaté les limites exactes du dommage, il réfléchit. D'abord, retour sur le passé. Tout de même, j'aurais pu y laisser ma peau. Frayeur, rétrospective. Coup d'œil sur l'avenir. Il se voit immobilisé pendant de longues semaines. Et la femme, les enfants, le pain quotidien ? Heureusement, il y a la loi. Son droit, la compagnie d'assurance. Il faudra bien qu'elle paie. Et dans ce mot, tient toute la sinistrose. Et c'est la lutte de tous les jours, lutte faite tout d'abord de défiance contre tout ce qui représente ou semble représenter les intérêts de la compagnie. Défiance contre le médecin qui affirme la bénignité de l'accident et la guérison complète prochaine. Défiance à l'égard des agents de la compagnie

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4: Florence Outonnès, bonjour.
5: Bonjour.
4: On est ensemble dans le cadre de la future nuit de la recherche qui aura lieu le 25 septembre à Cap Science. Et on va faire connaissance, Florence Outonnès, vous êtes enseignante-chercheure en immunologie. Ça consiste à quoi ?
5: Alors, être enseignant-chercheur, c'est à la fois donner et dispenser des enseignements. Donc, pour ma part, j'ai des enseignements en licence, en première année, en deuxième année et en troisième année.
4: À l'Université de Bordeaux, donc.
5: Oui.
4: C'est ça.
5: Et également en master, qui s'appelle master microbio-immuno, master MIMU, et CIBIO, cancer biologie. Ça, c'est une partie de la mission. Et puis, l'autre partie de la mission, c'est de faire de la recherche dans un laboratoire, derrière des microscopes, sous des hottes à flux laminaires.
4: C'est important pour vous de transmettre, de partager, de vulgariser, j'ai l'impression.
5: Oui, alors en fait, je suis issue d'une famille où il y a énormément d'enseignants, en particulier des instituteurs et des institutrices. Et du coup, j'ai toujours participé, j'ai baigné dans cet environnement de transmission. Et très tôt, dès le collège, j'ai su que je voulais enseigner la biologie. Et c'est qu'à l'université que j'ai découvert l'immunologie et ça a été la passion. Je me suis dit, si j'enseigne quelque chose, ça sera ça en particulier.
4: Faire sortir la science du laboratoire, c'est important.
5: Oui, je pense que c'est important de montrer ce que l'on fait, ce que l'on développe, vers quoi on tend et quels sont nos rêves. Moi, avec l'immunologie, ce qui me fait vibrer, c'est d'arriver à apporter des solutions là où certains médicaments ne peuvent plus le faire. En fait, on a une fabuleuse machinerie qui est le système immunitaire et on peut arriver à orienter les réponses. C'est du biomédicament.
4: C'est du biomédicament. Vous intéressez aux maladies cardiovasculaires?
5: Alors, les maladies cardiovasculaires, à l'heure actuelle, sont celles qui causent le plus de décès par an au niveau mondial. Et même dans les pays en voie de développement, c'est en train de surpasser le chiffre des mortalités liées à des maladies infectieuses. Les maladies cardiovasculaires sont en progression constante, malgré l'apport des statines qui promettaient en fait de limiter la mortalité liée aux maladies cardiovasculaires. Il y en a toujours énormément et de plus en plus, parce que c'est lié à notre mode de vie.
4: À l'alimentation.
5: L'alimentation, le stress, le manque de sommeil, la sédentarité. Et puis il y a des facteurs associés, d'autres comorbidités qui sont très présentes dans nos sociétés. Hein. L'obésité, le diabète de type 1, l'hypertension artérielle.
4: Il y a plein de causes possibles. Alors, vous vous intéressez à l'artérosclérose par le prisme du macrophage, c'est ça?
5: Oui, tout à fait.
4: C'est quoi alors l'artérosclérose et le macrophage?
5: Alors, c'est l'athérosclérose, à différencier de l'artériosclérose.
4: D'accord,
5: l'artériosclérose, c'est le vieillissement des artères et leur durcissement. Là, ça arrive avec l'âge. L'athérosclérose, c'est quelque chose que l'on peut avoir très jeune. Notamment, il y a des familles qui ont des prédispositions génétiques. Ce sont des familles qui ont de l'hypercholestérolémie familiale. Et eux, ça se développe très tôt. Ils peuvent avoir des taux de cholestérol très important, de mauvais cholestérol, avec des survenus d'accidents cardiovasculaires dès l'âge de 15 ans, par exemple. Donc, c'est un petit peu différent. Et l'athérosclérose, elle est à l'origine de la plupart des maladies cardiovasculaires. Elle va impliquer la composante métabolique basée sur une dyslipidémie, c'est-à-dire à un moment donné, trop de mauvais cholestérol qu'on appelle le LDL par rapport au bon cholestérol qu'on appelle le HDL. Mais aussi une composante immunitaire. Les macrophages en particulier, ce sont des cellules un peu gloutonnes. Elles sont là pour débarrasser de l'organisme tout ce qui est dangereux. Les pathogènes, ce qu'on connaît le plus d'ailleurs du rôle du système immunitaire, mais aussi la maintenance des tissus, ce qu'on appelle l'homéostasie. Les macrophages vont débarrasser des protéines qui ne servent plus, des protéines qui sont mal repliées. Il peut aussi débarrasser du mauvais cholestérol oxydé. Et quand on a ce contexte d'athérosclérose, on a pas mal de dépôts de lipides oxydés, de LDL oxydés dans la paroi artérielle. Et les monocytes, qui sont les cellules qui génèrent les macrophages, viennent du sang pour entrer dans l'artère, se différencient en macrophages. Et ces macrophages internalisent, ingèrent le LDL cholestérol oxydé et deviennent des macrophages spumeux très gros, gorgés de gras, qui vont mourir d'abord par apoptose et puis ensuite qui vont finir par nécroser. Parce que les cellules capables de débarrasser l'organisme de cellules apoptotiques mortes, ce sont justement les macrophages. Et dans notre cas, ils sont dysfonctionnels.
4: D'accord. Et ces macrophages, ils vont se dissoudre ?
5: Alors, la nécrose, c'est une rupture des membranes. Donc, ils vont relarguer finalement dans l'environnement extérieur tout le lipide qu'ils ont ingéré, mais également des facteurs qui ne devraient pas être à l'extérieur et qui sont particulièrement inflammatoires. Et donc, la matrice extracellulaire est déstabilisée et ça finit par entraîner la rupture de la membrane, la paroi artérielle, qui, parce qu'on a la réparation, le caillot, etc., peut devenir un risque parce que si le caillot se décroche, on va bloquer une artère un peu plus loin.

0: eh bien, on a eu suffisamment d'argent et on a pu rassembler les expertises nécessaires à monter un projet qui nous faisait vibrer, qui consistait à pouvoir utiliser la technologie dont on est spécialiste au labo, qui est le phage display. C'est une technique qui va permettre de trier parmi une grande diversité d'anticorps, mais qui sont entièrement humains, donc c'est vraiment des biomédicaments, ceux qui vont se fixer de manière spécifique sur des macrophages protecteurs, sur des macrophages spumeux, gorgés de gras, ou sur des macrophages inflammatoires. Et on va les charger avec des sondes qui, en imagerie TEP, permettra de repérer et évaluer la balance entre ces différentes populations. De sorte que si à un endroit de l'arbre artériel, on a beaucoup plus de populations hétérogènes que de populations protectrices, ça veut dire que là, on a une plaque à risque. Donc le projet a cette composante un peu d'imagerie moléculaire de dernière génération qui permettrait de voir, détecter les plaques, la formation de dépôts de lipides et de macrophages avant qu'elles ne se rompent. Et puis, il y a évidemment un versant thérapeutique. On cherche des anticorps qui, en appuyant sur un récepteur à la surface du macrophage, de méchants vont le refaire venir gentil, c'est-à-dire d'inflammatoires, les faire basculer vers la fonction immunorégulatrice ou bien les aider à recracher leur cholestérol, le redonner à des molécules d'HDL. On a pour ça différents autres projets au laboratoire, notamment un où les molécules d'HDL, le bon cholestérol, qui est censé ramener l'excès de cholestérol des tissus vers le foie et puis ensuite ce cholestérol est éliminé par les selles biliaires, eh bien, on a un projet qui permettrait de ramener du bon cholestérol parce que dans l'athérosclérose, les molécules d'HDL sont oxydées, elles ne sont plus fonctionnelles. Donc l'idée, c'est de ramener du bon cholestérol, donc apporter ces vraies molécules de cholestérol qu'on l'on fabrique, mais qui sont dirigées avec un anticorps de manière à les emmener spécifiquement vers la plaque. Et comme ça, les macrophages pourront se décharger de leur gras. Et cette molécule, elle est aussi chargée d'un agent de contraste. C'est ce qu'on appelle le théranostic. On peut voir, traiter et suivre l'effet de la thérapie en injectant cette molécule par un moyen qui est complètement non-invasif.
1: Florence, si je vous dis nuit de la recherche, ça vous évoque quoi ?
0: Ça m'évoque du fun, ça m'évoque CapScience. On a préparé un atelier, on est très enthousiaste à l'idée de participer à cette nuit de la recherche.
1: Ça sera quoi cet atelier alors ?
0: Alors ça sera un atelier qui permettra de découvrir ce qu'est l'athérosclérose, de le découvrir en s'amusant, de voir à nouveau un petit peu la mécanistique mais de manière très très vulgarisée, mais surtout d'en apprendre un peu plus sur comment on diagnostique à l'heure actuelle, quelles sont les dernières innovations recherches, quelles sont les innovations que notre laboratoire, le Centre de résonance magnétique des systèmes biologiques, peut apporter à la thématique, au domaine, en termes de diagnostic et de thérapie. Et puis, ben, les facteurs de risque, hein, faire un peu de prévention, c'est toujours nécessaire.
1: Dernière question, est-ce que vous êtes une chercheure optimiste ?
0: Oui, il faut absolument, je pense que c'est une qualité essentielle dans la recherche, c'est être optimiste, être persévérant, parce que toutes les manips ne fonctionnent pas du premier coup, loin s'en faut. Donc il faut toujours se dire que ce qui ne marche pas un jour marchera le lendemain ou la semaine suivante. Et c'est vraiment qu'en persévérant qu'on pourra aboutir à des résultats pour le diagnostic et la thérapie.
1: Merci beaucoup.
0: De rien.
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